0: 7. 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Regresamos porque ya viene el viejo brujo.
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0: Gracias, colchones Verún. ¿Y usted está listo para irse con los vecinos? En San Isidro, fila normales. Hay una espera de 2 horas, sí. Igual por la Drury Lane. En la Centri, 40 minutos. Y a Patín, 1 hora.
2: ¿Dale?
0: Ah, sí, en Otay, filas normales, 1:40. La Drury Lane, 2 horas. En la Centri, 15 minutos. Y a Patín, 1 hora.
2: Les dije, no se vayan. Clarito, les dije, no es opción irse por playas de Tijuana. De por hecho, el choque que... Cuando hay choques en Santa Fe, dicen, vámonos por playas de Tijuana. Error, nomás abren 2 cajas. Ahora, para que se les quite, fíjate. Para salir de ahí de Santa Fe,
0: Simón,
2: tardas aproximadamente 20 minutos.
0: Ah, más o menos,
2: 20 Simón. Minutos. En playas de Tijuana... La fila está adelantito del puente del Jibarito, el que te lleva al Jibarito. Sí, y estás haciendo 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
0: Y la gasolina.
6: Y la gasolina, así es que ahora sí que tracas, hijo del señor. Les dije, güey. Ah, no, pero bien abusadillos. Vámonos, poblayas, vámonos. Güey, ahí es cierto, es tráfico, pero está fluyendo. También no creas que está cortito, ¿eh? O sea, realmente, realmente el tráfico sí está cañón. Sí está cañón. Y... sí está cañón porque está desde el nodo. Desde el nodo está hasta la BP.
13: No manches.
6: Hasta la BP. Y lo que es peor, güey. Y lo que es peor. Si te vas a ir, si te vas a ir. Me permites un segundo cuando estoy hablando. Este sí vas por el Cuauhtémoc. Si decís irte por el Cuauhtémoc. Algo pasó porque también hay un choque. Está desde abajo, desde la hielera, donde está la farmacia de Guadalajara. Ajá. Desde la hielera. Ah, está hasta arriba, güey. ¿Sí? Sí, sí, hasta el nodo.
13: Wow.
6: Ahí la clave es irte por las 5 y 10, güey. ¿Sí? Póngase trucha, compa. Ya vámonos.
0: Ay, está pele mucha papel.
6: Ya vámonos.
0: Ay, caray, espérame. Aguántame. Se movió todo aquí.
13: Sí, truchas, ay. Truchas.
0: Aguántame las
16: no se vaya por el Cuauhtémoc.
6: La que sea de las dos.
0: Ahí está.
16: No se vaya para el Flamingo.
0: ¡Ya viene el viejo brujo! ¡Buenos días!